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1: Dégagement prévu en fin de journée avec des vents du nord-ouest à 20 km/h, rafale à 40, ça devient d'ouest à 20, ce soir minimum de 14. Demain samedi, du soleil, ça devient alternant soleil-nuage le matin avec des vents du sud-ouest à 20 km/h, un maximum de 25 et un humidex de 27. Et à plus long terme pour dimanche, des averses avec un maximum de 20 degrés.
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1: Dégagement prévu en fin de journée avec des vents du nord-ouest à 20 km/h, rafale à 40, ça devient d'ouest à 20, ce soir minimum de 14. Demain samedi, du soleil, ça devient alternant soleil-nuage le matin avec des vents du sud-ouest à 20 km/h, un maximum de 25 et un humidex de 27. Et à plus long terme pour dimanche, des averses avec un maximum de 20 degrés.
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0: Dégagement prévu en fin de journée avec des vents du nord-ouest à 20 km/h, rafale à 40, ça devient d'ouest à 20, ce soir minimum de 14. Demain samedi, du soleil, ça devient alternant soleil-nuage le matin avec des vents du sud-ouest à 20 km/h, un maximum de 25 et un humidex de 27. Et à plus long terme pour dimanche, des averses avec un maximum de 20 degrés.
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0: Aujourd'hui, samedi, c'est du soleil. Ça devient alternant soleil-nuage le matin avec des vents du sud-ouest à 20 km/h, maximum de 25, un humidex de 27. Ce soir et la nuit prochaine, de la pluie, minimum 14. Et demain dimanche, des averses avec un maximum de 20 degrés.
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0: Aujourd'hui, samedi, c'est du soleil. Ça devient alternant soleil-nuage le matin avec des vents du sud-ouest à 20 km/h, maximum de 25, un humidex de 27. Ce soir et la nuit prochaine, de la pluie, minimum 14. Et demain dimanche, des averses avec un maximum de 20 degrés.
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0: Aujourd'hui, samedi, c'est du soleil. Ça devient alternant soleil-nuage le matin avec des vents du sud-ouest à 20 km/h, maximum de 25, un humidex de 27. Ce soir et la nuit prochaine, de la pluie, minimum 14. Et demain dimanche, des averses avec un maximum de 20 degrés.
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0: Aujourd'hui, samedi, c'est du soleil. Ça devient alternant soleil-nuage le matin avec des vents du sud-ouest à 20 km/h, maximum de 25, un humidex de 27. Ce soir et la nuit prochaine, de la pluie, minimum 14. Et demain dimanche, des averses avec un maximum de 20 degrés.
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0: Aujourd'hui, samedi, c'est du soleil. Ça devient alternant soleil-nuage le matin avec des vents du sud-ouest à 20 km/h, maximum de 25, un humidex de 27. Ce soir et la nuit prochaine, de la pluie, minimum 14. Et demain dimanche, des averses avec un maximum de 20 degrés.
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0: Aujourd'hui, samedi, c'est du soleil. Ça devient alternant soleil-nuage le matin avec des vents du sud-ouest à 20 km/h, maximum de 25, un humidex de 27. Ce soir et la nuit prochaine, de la pluie, minimum 14. Et demain dimanche, des averses avec un maximum de 20 degrés.
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Aujourd'hui, alternance soleil-nuages, 30 % de probabilité d'averse, vent du nord-ouest à 20, des rafales à 40, maximum de 20, indice UV de 7 ou élevé. Dégagement ce soir, cette nuit, avec un minimum de 14. Ensoleillé tout d'abord demain, devenant soleil-nuages le matin, un maximum de 25, humidex à 27. Des averses dimanche avec 20, lundi du soleil 24, et mardi soleil-nuages, maximum de 27.

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Pour aujourd'hui, alternance soleil-nuage, 30 % de probabilité d'averse, vent du nord-ouest à 20, des rafales à 40, maximum de 20, l'indice UV de 7 ou élevé. Dégagement ce soir, cette nuit, avec un minimum de 14. Ensoleillé tout d'abord demain, devenant soleil-nuage le matin, un maximum de 25, humidex à 27. Des averses dimanche avec 20, lundi du soleil 24, et mardi soleil-nuage, maximum de 27.

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1: Météo. Pour aujourd'hui, alternance soleil-nuage, 30 % de probabilité d'averse, vent du nord-ouest à 20, des rafales à 40, maximum de 20, l'indice UV de 7 ou élevé. Dégagement ce soir, cette nuit, avec un minimum de 14. Ensoleillé tout d'abord demain, devenant soleil-nuage le matin, un maximum de 25, humidex à 27. Des averses dimanche avec 20, lundi du soleil 24, et mardi soleil-nuage, maximum de 27.

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0: Aujourd'hui, le soleil sera au rendez-vous pour une bonne partie de la journée avant que quelques nuages ne fassent leur apparition en fin d'après-midi. Le vent soufflera de l'ouest à 20 km/h puis tournera du côté du sud-ouest avec des rafales pouvant atteindre 40 km/h. On atteint un maximum de 26 degrés et un humidex de 27 avec un indice UV de 7.
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0: Eh bien, bon matin, bon samedi matin sur les ondes de CJVA. C'est Renelle Lantaigne avec vous. On est ensemble jusqu'à 14h cet après-midi. Et on a commencé ça, une belle journée, avec justement la chanson de Matt Laurent, Belle journée. Eh bien, on vous propose aujourd'hui encore une belle programmation de la meilleure musique. En voulez-vous, en v'là. Et bien sûr, on parle un peu d'actualité, que ça soit du côté local ou même encore à l'échelle internationale. On a également des petites propositions côté cinéma à vous faire du côté de Caraquet ou encore de Tracadie. On a des journées à célébrer, des gens spéciaux à célébrer et même des moments qui ont marqué l'histoire. Tout ça ici sur les ondes de CJVA.
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0: Et le soleil sera au rendez-vous pour une bonne partie de la journée avant que quelques nuages ne fassent leur apparition en fin d'après-midi. Le vent soufflera de l'ouest à 20 km/h puis tournera du côté du sud-ouest avec des rafales pouvant atteindre 40 km/h. On atteint un maximum de 26 degrés et un humidex de 27 avec un indice UV de 7.
1: À la Ligue de baseball intermédiaire de la vallée de la Miramichi, la prochaine partie des Aigles de Tracadie aura lieu mardi soir prochain à Dalhousie, alors que leur duel avec les Dodgers débutera à compter de 20 heures. Les Aigles ont maintenant une fiche de 4 victoires et 10 revers depuis le début de la campagne. Au soccer senior, la saison régulière de la Ligue de soccer senior de la Côte-Nord se conclura en fin de semaine, alors que l'équipe service financier Tracy Grant Chaleur affrontera le Morton Pumps and Metal Chaleur à Petit Rocher demain, en fin d'après-midi, à 18 h. Plus tôt dans la journée, à 14 h, le FC Peninsula se rendra à Edmundston pour affronter le FC Edmundston. Au pickleball, le tournoi à Saint-Isidore se déroule en fin de semaine. De multiples catégories et de multiples groupes d'âge sont en compétition jusqu'à demain. Au baseball mineur, c'est en fin de semaine que l'association de baseball mineur Belle Bay sera l'hôtesse de 3 tournois. Les catégories qui sont en compétition sont le M11, le M13A et le M13AA. Les équipes des quatre coins de la province sont présentes à Petit Rocher pour se disputer le championnat dans ces 3 niveaux. L'action se déroulera jusqu'en fin d'après-midi demain. Au golf, c'est la fin de semaine prochaine qu'aura lieu le tournoi Levée de fonds du Mousse du Nord et du Lightning Chaleur au club de golf Gowanbury. Il aura lieu le vendredi 24 juillet à compter de 13 heures. Au soccer mineur, il y aura de l'action en fin de semaine dans la péninsule acadienne. D'abord, l'équipe masculine M15 du FC Peninsula recevra le FC Edmundston à 14 heures aujourd'hui. L'équipe rejouera demain soir à 18 heures alors qu'elle affrontera le FC Chaleur. Du côté des filles M18, l'équipe jouera un programme double face au FC Edmundston. D'abord, elle jouera à midi demain et ensuite à 15h30. Les quatre parties seront disputées au terrain de la polyvalente Louis-Mayou de Caraquet. En athlétisme, les Jeux de la région canadienne se dérouleront du 7 au 9 août prochain à Regina, en Saskatchewan. Samuel Beaulieu de Caraquet s'est qualifié pour participer à cette compétition à Saint-Jean le 4 juin dernier, aux 800 mètres, avec un temps de 2 minutes 2 secondes. Il a battu son record personnel qui était de 2 minutes 5 secondes. Et en saut en hauteur, il s'est qualifié avec un saut de 1,71 m. Il participera donc aux compétitions du 800 m et le saut en hauteur à Regina. Et au ping-pong, Danny Mallet du club de ping-pong Chaleur est présentement au championnat canadien à Winnipeg au Manitoba. Le tournoi se déroulera jusqu'au 22 juillet prochain. Danny Mallet est inscrit dans 2 catégories, soit le simple ouvert ainsi que la catégorie vétéran 40 ans et plus. C'était le sport régional.
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0: aujourd'hui, le soleil sera au rendez-vous pour une bonne partie de la journée avant que quelques nuages ne fassent leur apparition en fin d'après-midi. Le vent soufflera de l'ouest à 20 km/h puis tournera du côté du sud-ouest avec des rafales pouvant atteindre 40 km/h. On atteint un maximum de 26 degrés et un humidex de 27 avec un indice UV de 7. Ici Renelle Lantaigne, voici votre bulletin d'information. À Moncton, une nouvelle initiative pourrait contribuer à réduire les délais d'attente en santé mentale au Nouveau-Brunswick. Le gouvernement provincial et le réseau de santé Vitalité ont annoncé la création du programme PRISM, un projet doté d'un financement initial de 1,3 million de dollars. La nouvelle clinique sera aménagée dans les anciens locaux de Radio-Canada sur l'avenue Université. L'objectif est double, améliorer l'accès aux soins en psychiatrie et former davantage de professionnels spécialisés en santé mentale et en traitement des dépendances. Une équipe composée d'un médecin de famille, de trois infirmières praticiennes et de psychiatres offrira des soins aux patients présentant des besoins modérés, permettant ainsi aux psychiatres de se concentrer davantage sur les cas plus complexes. Le projet sera développé en collaboration avec l'Université de Moncton et l'Université de Sherbrooke. Toujours au Nouveau-Brunswick, les abonnés au service téléphonique devront bientôt payer davantage pour financer le service d'urgence 911. À compter du 1er août, la contribution mensuelle passera de 97 cents à 2,59 $. Peu importe qu'il s'agisse d'un téléphone cellulaire, résidentiel ou d'un service VOIP. Selon le gouvernement, cette hausse permettra d'assurer un financement à long terme des services d'urgence dans la province. Les revenus générés devraient passer d'environ 11 millions à plus de 30 millions de dollars d'ici 2028. Cette augmentation fait toutefois réagir plusieurs citoyens qui soulignent qu'elle s'ajoute à un contexte déjà marqué par la hausse du coût de la vie. Par ailleurs, un nouveau rapport de Nourrir NB révèle que les banques alimentaires de la province font face à une pression sans précédent. La demande a bondi de 60 % depuis 2022, avec une hausse particulière marquée chez les étudiants, les travailleurs à faible revenu et les nouveaux arrivants. Le rapport souligne également que plusieurs organismes fonctionnent avec des infrastructures vieillissantes et des bénévoles qui approchent de la retraite. Malgré l'investissement récent de 9 millions de dollars du gouvernement provincial, les responsables affirment que davantage de soutien sera nécessaire pour répondre aux besoins croissants. En environnement maintenant, le feu de forêt qui inquiétait les autorités dans le sud-ouest du Nouveau-Brunswick est désormais contenu. L'incendie situé près du lac Oromocto entre Fredericton et Saint-Stephen a brûlé environ 13 hectares de forêt. Des équipes au sol ainsi que des aéronefs ont été mobilisées pour maîtriser la situation. Le feu demeure actif, mais sa progression est maintenant sous contrôle. À Rogersville, le célèbre monastère Notre-Dame du Calvaire a finalement trouvé preneur après plus de 2 ans sur le marché. La propriété de plus de 645 hectares a été vendue pour 1 150 000 $ à l'entreprise Schickels Farm. Le site fondé en 1902 et fermé depuis 2024 représente un lieu patrimonial important pour la région. Le maire de Nouvelle-Arcadie espère maintenant que le nouveau propriétaire permettra à la communauté de continuer à profiter de certains espaces naturels très appréciés du public. Dans la péninsule acadienne, les autorités de Caraquet poussent un soupir de soulagement. Une étude environnementale réalisée sur le terrain de l'ancienne usine Carapro conclut que les contaminations observées sont mineures et qu'elles ne compromettent pas les projets de développement envisagés par la municipalité. La ville souhaite notamment aménager des infrastructures touristiques, des hébergements pour cyclistes ainsi qu'un lien entre la ville-route de la péninsule acadienne et le carrefour de la mer. Le maire Bernard Thériault n'exclut pas la possibilité de préserver une partie du bâtiment historique construit en 1939. Dans les Maritimes, l'émotion était vive hier à Charlottetown. Des centaines de premiers répondants provenant de partout au pays ont rendu un dernier hommage aux ambulanciers Jenna Croucher, 23 ans, et Mike McKenzie, 56 ans. Les deux paramédics ont perdu la vie le 7 juin dernier dans une collision impliquant une ambulance et un camion au Nouveau-Brunswick. Les cérémonies ont donné lieu à d'impressionnantes aides d'honneur, regroupant ambulanciers, policiers et pompiers venus saluer la mémoire de deux collègues profondément respectés dans leur profession. En Nouvelle-Écosse maintenant, des chercheurs poursuivent leurs travaux pour mieux comprendre la présence de grands requins blancs dans les eaux de l'Atlantique canadien. Une station scientifique installée sur l'île Big Tinkook utilise des balises satellites et acoustiques pour suivre les déplacements de plusieurs requins. Le public peut désormais consulter une carte interactive permettant de suivre les déplacements de spécimens baptisés Bella, Jason, Hertz ou encore Caillot. Les chercheurs espèrent ainsi mieux protéger cette espèce actuellement considérée en voie de disparition au Canada. Et en terminant du côté de l'économie, le gouvernement du Québec a terminé son dernier exercice financier avec un déficit de 5,5 milliards de dollars. Bien que considérable, ce résultat demeure nettement inférieur au défi de plus de 11 milliards prévu initialement au budget. Le ministre des Finances, Éric Girard, affirme que cette amélioration démontre la résilience de l'économie québécoise malgré un contexte économique difficile. Et c'est ce qui complète votre bulletin d'information de ce samedi 18 juillet 2026.
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3: Salut et bienvenue sur les classiques franco, le plus gros show francophone de l'univers, les années 60 et 70, 100% francophone. Ici Philippe Lacombe, bien heureux d'être là et je vous souhaite bien sûr la plus grande des bienvenues dans mon studio et merci de m'accueillir dans votre demeure chez vous via votre radio à venir. On aura du Jean-Nicole avec Angélique, la musique de Jean-Pierre Ferland, les fleurs de Macadam. On aura aussi les Gérola Yakeliak de l'année 1960. Richard Anthony sera là et on commence avec Donald Lautrec, c'est le ska.
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0: Jean-Nicole avec Angélique, décédée le 11 mai 2020 à l'âge de 75 ans d'un cancer. Et ça, c'est un classique franco de l'année 74. Les Géros à venir avec Yak et Yak et du Jean Malo avec une étoile de 69 après ceci.
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0: franco de l'année 1974, le chanteur préféré de ma mère, Joe Dassin, avec les plus belles années de ma vie. Joe Dassin qui est décédé, c'était au début des années 80 qu'il est décédé, en fait plus précisément le 20 août 1980 à Papeete. Et d'ailleurs, Joe Dassin, si jamais un jour vous décidez d'aller visiter le cimetière d'Hollywood à Los Angeles, Californie, ben c'est là que repose la dépouille de Joe Dassin. Philippe Lacombe est là pour les classiques franco. On aura du Chantal Paris à venir avec On a besoin du soleil. Et Michel Fugain, la fête et classique franco de l'année 74 après ceci.
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3: La météo aujourd'hui, le soleil sera au rendez-vous pour une bonne partie de la journée avant que quelques nuages ne fassent leur apparition en fin d'après-midi. Le vent soufflera de l'ouest à 20 km/h puis tournera du côté du sud-ouest avec des rafales pouvant atteindre 40 km/h. On atteint un maximum de 26 degrés et un humidex de 27 avec un indice UV de 7.
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0: Jacques Lepage avec les filles au soleil classique franco de l'année 1973. Dans un instant, on va avoir entre autres un classique franco de l'année 1963, c'est Pierre Lalonde avec nous. On est dans le vent après ceci.
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0: Linda, Gigi Lamoroso, 7 minutes 25 de pur bonheur, l'intégrale sur les classiques franco. Philippe Lacombe, très heureux d'être là. On s'en va vers la deuxième heure des classiques franco. On aura du Lucie Vallée avec L'oiseau sur la branche. Il y aura du Daniel Guérard avec Si le chapeau te fait. France Gall aussi, Sacré Charlemagne. On aura du François Eliette, La Paloma Blanca. Et Sylvie Vartan, Quand tu es là, de l'année 66 après ceci.
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2: La météo aujourd'hui, le soleil sera au rendez-vous pour une bonne partie de la journée avant que quelques nuages ne fassent leur apparition en fin d'après-midi. Le vent soufflera de l'ouest à 20 km/h puis tournera du côté du sud-ouest avec des rafales pouvant atteindre 40 km/h. On atteint un maximum de 26 degrés et un humidex de 27 avec un indice UV de 7.
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0: C'est la deuxième heure des classiques franco. Philippe Lacombe, très heureux d'être là. Merci de faire partie de la grande famille des classiques franco. Et via le Facebook de Classique Franco, via notre page Facebook, on va saluer des gens qui ont cliqué j'aime, promis, juré dans l'heure. On aura entre autres du Georges Guétari avec cet anneau d'or de l'année 68. Vous allez entendre aussi du Zachary Richard, L'arbre est dans ses feuilles, du Michel Brault avec Les petits cœurs, France Gall, Sacré Charlemagne. On aura du Denise Fiatro, La jeunesse d'aujourd'hui. Et on commence l'heure de l'année 66 avec Sylvie Vartan, Quand tu es là.
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0: classique franco de l'année 1967, Jacques Dutronc, avec J'aime les filles sur Classique Franco. On s'en va vers du Lucie Vallée avec L'oiseau sur la branche, Les Sultans avec La poupée qui fait non. Et on aura aussi de l'année 1979, et je pense, et je vais mentionner son nom à la radio, parce que vous savez, je vous le dis tout le temps, quand j'étais petit, j'écoutais des disques de la musique chez ma grand-mère. Eh bien, quand ma tante Simone venait faire un tour chez ma grand-mère à l'époque, quand cette chanson-là est sortie à la radio, et moi, ayant grandi en Outaouais avec une station de radio qui n'existe plus aujourd'hui, une station AM, CKCH, qui était très populaire à l'époque, cette chanson-là jouait à la radio. Et je vous parle de Manuel Bro, Les petits cœurs, l'une des chansons préférées de ma tante Simone après ceci.
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0: La musique de Salvatore Adamo avec J'avais oublié que les roses sont roses, classique franco de l'année 1971. D'ailleurs, Salvatore Adamo, c'est un chanteur, auteur-compositeur belge d'origine italienne. Il a acquéri, entre autres, avec le temps, la double nationalité, celle de l'Italie et celle de la Belgique en début de l'année 2019. Et il a participé, lui, à l'époque, en 1960, à un concours de radio à l'époque sur Radio Luxembourg et il a remporté la finale à Paris. Il a eu et connu son premier succès en 1963 avec la chanson « Sans toi, ma vie ». C'est comme ça que sa carrière, sa grande carrière a commencé à M. Salvatore Adamo. Il y a du Marthe Florent à venir avec « J'ai quelque chose dans le cœur » et du François Eliette « La Paloma Blanca » après ceci.
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7: La météo aujourd'hui, le soleil sera au rendez-vous pour une bonne partie de la journée avant que quelques nuages ne fassent leur apparition en fin d'après-midi. Le vent soufflera de l'ouest à 20 km/h puis tournera du côté du sud-ouest avec des rafales pouvant atteindre 40 km/h. On atteint un maximum de 26 degrés et un humidex de 27 avec un indice UV de 7.
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chanson Georges Guettari avec C'est anodin. C'est un classique franco de l'année 1968, chanson que j'écoutais régulièrement. Quand j'allais chez ma grand-mère sur son pick-up, elle sortait une pile de 45 tours. Et ça, C'est anodin de Georges Guettari faisait partie de la pile des 45 tours. On va aller faire un tour sur le Facebook de Classique Franco. On va aller saluer des gens qui ont cliqué j'aime. Entre autres, salutations à Sophie Blais, salutations à Josiane Saint-Louis, salutations à Patrick Roy, salutations à Hélène Gauthier, salutations également à Cynthia Bilodeau et salutations aussi à Martin Boisvert. Je vous dis un immense merci d'avoir cliqué j'aime sur le Facebook de Classique Franco. Ginette Renault s'en vient avec les croissants de soleil et Zachary Richard, l'arbre est dans ses feuilles après ceci. 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

0: La musique des Mercies avec Hello, classique franco de l'année 1969. Et savez-vous comment ce groupe-là s'appelait à l'époque? C'était The Blue Man, mais ça pognait pas leur affaire. Puis on dit, tiens, regarde, on va changer ça pour les Mercies. Et ils sont devenus le groupe par excellence des années 60. Philippe Lacombe était là pour le classique franco d'aujourd'hui. Je vous remercie beaucoup d'avoir été là. Je vous donne la bénédiction musicale. Passez-en une très bien belle et bonne. Et on se reparle prochainement. D'ici là, je vous dis, Spidly-Doo-Dang!
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1: Aujourd'hui, à l'émission Vedette du jour, notre artiste invité, Taylor Swift. Elle est née le 13 décembre 1989 à Reading, en Pennsylvanie. Son père, Scott Kingsley Swift, est conseiller financier chez Merrill Lynch et sa mère, Andrea, est femme au foyer et travaillait auparavant comme directrice de marketing des fonds mutuels. Taylor tient son nom du chanteur américain James Taylor. Sa mère pensait qu'un nom neutre l'aiderait à forger une carrière réussie. C'est en regardant l'épisode de Behind the Music qui parlait de la chanteuse Faith Hill que Taylor se persuade d'emménager à Nashville, dans le Tennessee, pour débuter sa carrière musicale. Elle se dirige à Nashville avec sa mère à l'époque afin de déposer une démo version karaoké d'une chanson de Dolly Parton et une autre de Dixie Chicks au label du quartier de Music Row. Elle est rejetée à de nombreuses reprises par plusieurs labels et c'est à l'âge de 12 ans qu'elle apprend à jouer de la guitare et s'inspire des trois accords qu'elle a appris pour écrire sa première chanson, Lucky You. Elle remporte précédemment un concours national de poésie avec le poème Monster in My Closet et elle se concentre plus tard sur l'écriture de chansons. En 2003, Taylor et ses parents s'associent avec un manager de New York et avec l'aide de ce manager, Taylor devient mannequin pour la campagne Rising Stars de la compagnie Abercrombie & Fitch, puis fait la rencontre de plusieurs labels. La sortie de son premier album intitulé Taylor Swift en 2006 fait d'elle une star de la musique country. Elle devient rapidement, grâce à sa chanson Our Song, la plus jeune artiste à avoir un single qu'elle a elle-même écrit et composé qui se retrouve en tête des classements musicaux. Et c'est notre première chanson qu'on vous fait entendre à Vedette du jour. Voici Taylor Swift, Our Song.

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1: En 2008, paraît son deuxième album, Fearless, soutenu par deux singles de style pop, Love Story et You Belong With Me. Fearless devient l'album le plus vendu des États-Unis en 2009 et l'artiste lance à la même période sa première tournée internationale, le Fearless Tour. L'album remporte 4 Grammy Awards, dont celui de l'album de l'année, ce qui fait de Taylor Swift la plus jeune artiste à avoir remporté ce prix. Et vient en 2010 son troisième album, Speak Now, qui se vend à plus d'un million d'exemplaires la première semaine dès sa sortie. Et Swift part peu après pour une tournée mondiale incluant une centaine de dates. En 2012, elle fait paraître son quatrième album qui s'appelle Red. Vendu à 1,2 million d'exemplaires dès la première semaine de sa sortie, il constitue le meilleur démarrage des années 2010, dépassant Lady Gaga et son album Born This Way avec 1 million d'exemplaires vendus la première semaine. Le premier extrait de l'album s'appelle We Are Never Ever Getting Back Together et c'est sa première chanson à atteindre la tête du Billboard Hot 100. L'intégralité des billets du Red Tour qui suit sa nouvelle tournée mondiale de près de 15 mois sont vendus, battant des records de vente dans plusieurs pays. À l'émission vedette du jour, We Are Never Ever Getting Back Together, voici Taylor Swift.

À l'émission Vedette du jour, on rend hommage à Taylor Swift. En 2014, son cinquième album, 1989, se place à la tête des ventes dans 78 pays et après avoir battu le record de précommande, s'écoule à près de 600 000 exemplaires en 24 heures aux États-Unis. En une semaine, l'album se vend à près de 1,3 million d'exemplaires, soit la semaine de vente la plus importante depuis juin 2002, faisant d'elle la seule artiste de l'histoire à vendre consécutivement trois albums à plus d'un million de copies la semaine de leur sortie. 1989 est l'album le plus vendu des États-Unis en 2014. Il y a eu la très énergique Shake It Off et aussi Blank Space. Et encore plus de chiffres, accumulant parallèlement 323 récompenses en quelques années, dont 10 Grammy Awards, 19 American Music Awards, 7 Country Music Association Awards, 6 Academy of Country Music Awards. Elle dénombre jusqu'à maintenant 27,67 millions d'albums vendus aux États-Unis. Elle est également la deuxième artiste la plus téléchargée après Rihanna, selon la Recording Industry Association of America, avec un total de 99,5 millions de singles certifiés. Après 40 millions d'albums vendus et totalise 130 millions de téléchargements de ses chansons dans le monde, ce qui fait d'elle l'une des artistes ayant vendu le plus de disques de l'histoire. Le magazine Forbes estime sa fortune à 284 millions de dollars en 2014 et fin mars 2015, le magazine Fortune classe Taylor Swift comme étant la sixième personne et femme la plus influente au monde, ainsi que la femme la mieux payée de l'industrie musicale. En 2015, elle devient la plus jeune à faire son entrée dans la liste des femmes les plus puissantes du monde, réalisée par le magazine Forbes. La voici avec Blank Space de son album 1989.

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1: Ayant débuté dans la musique country, elle a convergé assez rapidement vers un son beaucoup plus pop. Le 23 août 2017, Taylor Swift annonce le titre et la date de sortie de son prochain album, Reputation, prévu le 10 novembre de la même année. Le 25 août 2017, elle sort le premier extrait, vient ensuite au mois d'octobre le second et le troisième, Gorgeous, qui devient un autre grand succès. La semaine de sa sortie aux États-Unis, Reputation s'écoule à plus de 1,2 million d'exemplaires, ce qui le place d'office en tête des ventes d'albums de 2017. Taylor Swift devient ainsi la première chanteuse à avoir passé 4 fois le cap du million de ventes en une semaine et la tournée qu'elle entamera à partir du 8 mai 2018, le Reputation World Tour, s'annonce être une tournée très lucrative. La voici avec Gorgeous à l'émission Vedette du jour.

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7: Mes chers amis, c'est le temps de parler de la programmation des deux cinémas qu'on a dans la région ici. Alors, on commence avec le cinéma Péninsule dans la région de Tracadie pour la programmation de la semaine du 17 au 23 de juillet. Alors, comme nouveauté, on vous propose le film d'aventure L'Odyssée, également la comédie dramatique 1, 2, 3 Rue des Malaises. Et je vous rappelle qu'on a toujours à l'affiche pour vous le film d'aventure Moana en version 3D et le film d'animation Les Minions et les Monstres. Et bien sûr, pour avoir toute l'horaire complète et les représentations en version originale anglaise, vous pouvez aller sur le site web www.cinemapeninsule.ca ou encore composer le 393-34-3456 et faire l'extension 2. Et maintenant, si on regarde du côté du cinéma du centre dans la région de Caraquet, eh bien aujourd'hui, samedi, on vous propose le film d'aventure L'Odyssée. On a également la comédie dramatique 125 Rue des Malaises, 125 Rue des Malaises, et le film d'animation Moana. Et on vous propose également la même chose demain, dimanche, le 19 de juillet, au cinéma du centre de Caraquet.

0: Aujourd'hui, le soleil sera au rendez-vous pour une bonne partie de la journée avant que quelques nuages ne fassent leur apparition en fin d'après-midi. Le vent soufflera de l'ouest à 20 km/h puis tournera du côté du sud-ouest avec des rafales pouvant atteindre 40 km/h. On atteint un maximum de 26 degrés et un humidex de 27 avec un indice UV de 7.
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0: Ici Renelle Lantaigne, voici votre minute de sport de la presse canadienne. Dans le monde du golf, Lucas Hébert fait sensation à l'Omnium britannique. L'Australien a remis une carte de 62, un nouveau record en tournoi majeur pour prendre les commandes à moins 8 avec deux coups d'avance. Le Canadien Corey Connors demeure dans le coup et partage le 25e rang à moins 2. Dans le monde du soccer, la Coupe du monde tire à sa fin. Demain, la France et l'Angleterre s'affronteront à Miami dans le match pour la troisième place. Puis, dimanche, place à la grande finale au New Jersey, l'Argentine tentera de défendre son titre face à l'Espagne, championne d'Europe. Pendant ce temps, dans la Super League du Nord, les Roses de Montréal poursuivent leur excellente séquence. Elles ont signé une troisième victoire de suite en blanchissant le Wild de Calgary 2-0. Lucy Capadonna et Hayley Whitaker ont inscrit leur premier but de la saison, tandis que la gardienne Anna Kapenko a récolté un cinquième jeu blanc. Prochain rendez-vous jeudi contre la AFC de Toronto. Au baseball, soirée difficile pour les Blue Jays de Toronto, écrasés 12-4 par les White Sox de Chicago. Braden Montgomery a mené l'attaque avec un triple de 3 points, alors que les White Sox en étaient à une quatrième victoire consécutive. Au Tour de France, le Suisse Mauro Smid a remporté la longue 13e étape après un sprint spectaculaire face au Colombien Errol Tejada. De son côté, Tadej Pogačar conserve sans problème le maillot jaune avec plus de 3 minutes et demie d'avance au classement général. Le Canadien Derek Guy a terminé 45e de l'étape. Et pour terminer, amateurs de golf en Gaspésie, notez que le club de golf Rivermont-Damqui accueillera les 1er et 2 août la 41e édition du tournoi Bob Leclerc Promutuel. L'événement qui attire chaque année des équipes de partout dans l'Est du Québec et du Nouveau-Brunswick vise encore cette année près d'une centaine de duos. Et c'est ce qui complète votre minute de sport de la presse canadienne.

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1: Mes chers amis, je vous parle des moments qui ont marqué l'histoire. Eh bien, on revient en 1925, la publication du livre de Adolf Hitler. C'est un ouvrage qui a été écrit pendant son emprisonnement et qui présentait ses idées extrémistes qui ont eu des conséquences vraiment tragiques quelques années plus tard. Également, ben, on parle des anniversaires. Vin Diesel, un acteur qui est connu pour son rôle, bien sûr, de Dominic Toretto dans Fast and Furious et qui est devenu l'une des plus grandes vedettes de films d'action. Et on va se le dire, je ne pense pas l'avoir déjà vu dans un film romantique. C'est vraiment pas son genre. Et je pense même pas qu'il y a le physique, les traits physiques, les traits faciaux pour faire un film qui n'est pas un film d'action. Ensuite, on a aussi les Jeux olympiques de Montréal en 1976. La gymnaste roumaine Nadia Comăneci qui est entrée dans l'histoire en obtenant le tout premier 10 parfait. Et on s'entend, si vous connaissez un peu la gymnastique, là, c'est quelque chose. 10 parfaits en gymnastique olympique. Et bien sûr, ça a été un moment qui a marqué le sport mondial. Aussi, on a quoi d'autre à célébrer, ou plutôt des moments qui ont marqué l'histoire aujourd'hui? Eh bien, on a aussi eu la naissance de Priyanka Chopra, l'ancienne Miss Monde qui est devenue une star internationale du cinéma indien et hollywoodien et qui, bien sûr, a une carrière incroyable. Eh bien, elle est née en 1982 et tout ça s'est passé un 18 de juillet, un moment donné.

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1: Ici Renelle Lantaigne, voici votre bulletin d'information. À Moncton, une nouvelle initiative pourrait contribuer à réduire les délais d'attente en santé mentale au Nouveau-Brunswick. Le gouvernement provincial et le réseau de santé Vitalité ont annoncé la création du programme PRISM, un projet doté d'un financement initial de 1,3 million de dollars. La nouvelle clinique sera aménagée dans les anciens locaux de Radio-Canada sur l'avenue Université. L'objectif est double, améliorer l'accès aux soins en psychiatrie et former davantage de professionnels spécialisés en santé mentale et en traitement des dépendances. Une équipe composée d'un médecin de famille, de trois infirmières praticiennes et de psychiatres offrira des soins aux patients présentant des besoins modérés, permettant ainsi aux psychiatres de se concentrer davantage sur les cas plus complexes. Le projet sera développé en collaboration avec l'Université de Moncton et l'Université de Sherbrooke. Toujours au Nouveau-Brunswick, les abonnés aux services téléphoniques devront bientôt payer davantage pour financer le service d'urgence 911. À compter du 1er août, la contribution mensuelle passera de 97 cents à 2,59 $. Peu importe qu'il s'agisse d'un téléphone cellulaire, résidentiel ou d'un service VOIP. Selon le gouvernement, cette hausse permettra d'assurer un financement à long terme des services d'urgence dans la province. Les revenus générés devraient passer d'environ 11 millions à plus de 30 millions de dollars d'ici 2028. Cette augmentation fait toutefois réagir plusieurs citoyens qui soulignent qu'elle s'ajoute à un contexte déjà marqué par la hausse du coût de la vie. Par ailleurs, un nouveau rapport de Nourrir NB révèle que les banques alimentaires de la province font face à une pression sans précédent. La demande a bondi de 60 % depuis 2022, avec une hausse particulière marquée chez les étudiants, les travailleurs à faible revenu et les nouveaux arrivants. Le rapport souligne également que plusieurs organismes fonctionnent avec des infrastructures vieillissantes et des bénévoles qui approchent de la retraite. Malgré l'investissement récent de 9 millions de dollars du gouvernement provincial, les responsables affirment que davantage de soutien sera nécessaire pour répondre aux besoins croissants. En environnement maintenant, le feu de forêt qui inquiétait les autorités dans le sud-ouest du Nouveau-Brunswick est désormais contenu. L'incendie situé près du lac Oromocto entre Fredericton et Saint-Stephen a brûlé environ 13 hectares de forêt. Des équipes au sol ainsi que des aéronefs ont été mobilisés pour maîtriser la situation. Le feu demeure actif, mais sa progression est maintenant sous contrôle. À Rogersville, le célèbre monastère Notre-Dame du Calvaire a finalement trouvé preneur après plus de 2 ans sur le marché. La propriété de plus de 645 hectares a été vendue pour 1 150 000 $ à l'entreprise Chickles Farm. Le site fondé en 1902 et fermé depuis 2024 représente un lieu patrimonial important pour la région. Le maire de Nouvelle-Arcadie espère maintenant que le nouveau propriétaire permettra à la communauté de continuer à profiter de certains espaces naturels très appréciés du public. Dans la péninsule acadienne, les autorités de Caraquet poussent un soupir de soulagement. Une étude environnementale réalisée sur le terrain de l'ancienne usine Carapro conclut que les contaminations observées sont mineures et qu'elles ne compromettent pas les projets de développement envisagés par la municipalité. La ville souhaite notamment aménager des infrastructures touristiques, des hébergements pour cyclistes ainsi qu'un lien entre la ville-route de la péninsule acadienne et le carrefour de la mer. Le maire Bernard Thériault n'exclut pas la possibilité de préserver une partie du bâtiment historique construit en 1939. Dans les Maritimes, l'émotion était vive hier à Charlottetown. Des centaines de premiers répondants provenant de partout au pays ont rendu un dernier hommage aux ambulanciers Jenna Croucher, 23 ans, et Mike McKenzie, 56 ans. Les deux paramédics ont perdu la vie le 7 juin dernier dans une collision impliquant une ambulance et un camion au Nouveau-Brunswick. Les cérémonies ont donné lieu à d'impressionnantes aides d'honneur, regroupant ambulanciers, policiers et pompiers venus saluer la mémoire de deux collègues profondément respectés dans leur profession. En Nouvelle-Écosse maintenant, des chercheurs poursuivent leurs travaux pour mieux comprendre la présence de grands requins blancs dans les eaux de l'Atlantique canadien. Une station scientifique installée sur l'île Big Tinkook utilise des balises satellites et acoustiques pour suivre les déplacements de plusieurs requins. Le public peut désormais consulter une carte interactive permettant de suivre les déplacements de spécimens baptisés Bella, Jason, Hertz ou encore Caillot. Les chercheurs espèrent ainsi mieux protéger cette espèce actuellement considérée en voie de disparition au Canada. Et en terminant du côté de l'économie, le gouvernement du Québec a terminé son dernier exercice financier avec un déficit de 5,5 milliards de dollars. Bien que considérable, ce résultat demeure nettement inférieur au défi de plus de 11 milliards prévus initialement au budget. Le ministre des Finances, Éric Girard, affirme que cette amélioration démontre la résilience de l'économie québécoise malgré un contexte économique difficile. Et c'est ce qui complète votre bulletin d'information de ce samedi 18 juillet 2026. La météo aujourd'hui, on profite d'un mélange de soleil et de passages nuageux. Les vents du sud-ouest souffleront à 20 km/h avec des rafales pouvant atteindre 40. La température grimpera jusqu'à 26 degrés avec un facteur humidex de 27 et un indice UV de 7. Pour ce soir et cette nuit, le ciel deviendra nuageux alors que la pluie fera son arrivée. On prévoit entre 15 à 25 mm de pluie avec des vents qui vont se renforcer durant la nuit pouvant atteindre des rafales de 50 à 70 km à l'heure dans certains secteurs côtiers et un minimum de 16 degrés. Et pour demain dimanche, les averses vont quitter en après-midi pour laisser place à un mélange de soleil et de nuages, une température plus fraîche avec un maximum de 21 degrés.
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1: L'indice des feux pour la saison des feux de forêt de 2026. Pour les feux de catégorie 1, notamment les feux de camp et la combustion de bois, il faut respecter l'autorisation quotidienne de brûler. Des permis de brûlage écrits sont requis pour les feux de catégorie 2, 3 et 4. Les conditions de brûlage sont mises à jour quotidiennement à 14 heures pendant la saison des incendies de forêt. Présentement, pour les régions du Madawaska, Victoria, Restigouche, Gloucester, Northumberland, Kent, Westmoreland, Albert, Kings, Queens et Sunbury, le brûlage est présentement interdit. Et pour les régions de Carleton, York, Charlotte et Saint-Jean, le brûlage est permis avec limitation entre 20h et 8h.
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5: Gros fun aujourd'hui encore, bienvenue. C'est-tu ton tour, là? Pas d'alarme du matin, pas d'horaire, pas de lunch à faire, vacances. Et vogue la vie au soleil d'été, le meilleur, celui de juillet. Elle est top en format beach party. La fin de la FIFA cette semaine. Le gros tournoi de soccer mondial. Shakira s'en vient du Shaggy aussi, Rihanna sale barbe. Et ça commence avec Catherine and the Waves.

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1: C'est l'été. On mange des guédilles, homards, crevettes, fruits de mer, poulet, œufs au jambon. Ça te prend de la mayonnaise? Juste bien dosé, ça c'est un art, doser la mayonnaise dans la guédille et le petit céleri aussi bien coupé, la bonne grosseur, croche, croche, croche. Bonne guédille à tous les gourmands et les foodies à l'écoute du Beach Party, Shaggy et Shakira les prochains.
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Rien de moins, on dit un grand moment de cinéma. Les critiques sont très, très, très bonnes pour l'Odyssée. La principale nouveauté cette semaine, film de Christopher Nolan, un habitué des grands films, avec Matt Damon, hein, plutôt. Ça a tout gagné des Oscars, ce monde-là. Bref, ça arrive au cinéma, notre chronique. Prochaine demi-heure, ici, Whitney Houston en remix.

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1: La météo aujourd'hui, on profite d'un mélange de soleil et de passages nuageux. Les vents du sud-ouest souffleront à 20 km/h avec des rafales pouvant atteindre 40. La température grimpera jusqu'à 26 degrés avec un facteur humidex de 27 et un indice UV de 7. Pour ce soir et cette nuit, le ciel deviendra nuageux alors que la pluie fera son arrivée. On prévoit entre 15 à 25 mm de pluie avec des vents qui vont se renforcer durant la nuit pouvant atteindre des rafales de 50 à 70 km à l'heure dans certains secteurs côtiers et un minimum de 16 degrés. Et pour demain dimanche, les averses vont quitter en après-midi pour laisser place à un mélange de soleil et de nuages, une température plus fraîche avec un maximum de 21 degrés.
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3: À la Ligue de baseball intermédiaire de la vallée de la Miramichi, la prochaine partie des Aigles de Tracadie aura lieu mardi soir prochain à Dalhousie, alors que leur duel avec les Dodgers débutera à compter de 20 heures. Les Aigles ont maintenant une fiche de 4 victoires et 10 revers depuis le début de la campagne. Au soccer senior, la saison régulière de la Ligue de soccer senior de la Côte-Nord se conclura en fin de semaine, alors que l'équipe service financier Tracy Grant Chaleur affrontera le Morden Pumps and Metal Chaleur à Petit Rocher demain en fin d'après-midi à 18 heures. Plus tôt dans la journée, à 14 heures, le FC Peninsule se rendra à Edmundston pour affronter le FC Edmundston. Au pickleball, le tournoi à Saint-Isidore se déroule en fin de semaine. De multiples catégories et de multiples groupes d'âge sont en compétition jusqu'à demain. Au baseball mineur, c'est en fin de semaine que l'Association de baseball mineur Belle Bay sera l'hôtesse de trois tournois. Les catégories qui sont en compétition sont le M11, le M13A et le M13AA. Les équipes des quatre coins de la province sont présentes à Petit Rocher pour se disputer le championnat dans ces trois niveaux. L'action se déroulera jusqu'en fin d'après-midi, demain. Au golf, c'est la fin de semaine prochaine qu'aura lieu le tournoi levée de fonds du Moose du Nord et du Lightning Chaleur au club de golf Gowanbury. Il aura lieu le vendredi 24 juillet à compter de 13 heures. Au soccer mineur, il y aura de l'action en fin de semaine dans la péninsule acadienne. D'abord, l'équipe masculine M15 du FC Peninsule recevra le FC Edmundston à 14 heures aujourd'hui. L'équipe rejouera demain soir à 18 heures alors qu'elle affrontera le FC Chaleur. Du côté des filles M18, l'équipe jouera un programme double face au FC Edmundston. D'abord, elle jouera à midi demain et ensuite à 15h30. Les quatre parties seront disputées au terrain de la polyvalente Wimayou de Caraquet. En athlétisme, les Jeux de la région canadienne se dérouleront du 7 au 9 août prochain à Regina, en Saskatchewan. Samuel Beaulieu de Caraquet s'est qualifié pour participer à cette compétition à Saint-Jean le 4 juin dernier, aux 800 mètres, avec un temps de 2 minutes 2 secondes. Il a battu son record personnel qui était de 2 minutes 5 secondes. Et en saut en hauteur, il s'est qualifié avec un saut de 1 m 71. Il participera donc aux compétitions du 800 mètres et le saut en hauteur à Regina. Et au ping-pong, Danny Mallet du club de ping-pong Chaleur est présentement au championnat canadien à Winnipeg, au Manitoba. Le tournoi se déroulera jusqu'au 22 juillet prochain. Danny Mallet est inscrit dans deux catégories, soit le simple ouvert ainsi que la catégorie vétéran 40 ans et plus. C'était le sport régional.
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0: L'année qui arrive, rien de moins. Coté en moyenne 4 étoiles et demi sur 5. Christopher Nolan, l'Odyssée avec Matt Damon, Anne Hathaway et Tom Holland. C'est son budget le plus important en carrière. Christopher Nolan, 250 millions de dollars avec cette œuvre cinéma qui se déroule dans l'Antiquité. L'Odyssée, célèbre poème d'Homène. Donc, c'est un habitué des grands moments de cinéma. Je rappelle ces trois films de Batman, 2005, 2008, 2012, Memento, a gagné à l'Oscar du meilleur film meilleur réalisateur avec Oppenheimer, la biographie, il y a quelques étés. C'est donc lui, la grosse vedette cette semaine, l'Odyssée du réalisateur britannique Christopher Nolan, dans un cinéma près de chez vous. Bon week-end!
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Bon été 2026. Un groupe de la Californie qui font du swing contemporain. 1999, le Big Bad Voodoo Daddy. I wanna be like you.

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3: La météo aujourd'hui, on profite d'un mélange de soleil et de passages nuageux. Les vents du sud-ouest souffleront à 20 km/h avec des rafales pouvant atteindre 40. La température grimpera jusqu'à 26 degrés avec un facteur humidex de 27 et un indice UV de 7. Pour ce soir et cette nuit, le ciel deviendra nuageux alors que la pluie fera son arrivée. On prévoit entre 15 à 25 mm de pluie avec des vents qui vont se renforcer durant la nuit pouvant atteindre des rafales de 50 à 70 km/h dans certains secteurs côtiers et un minimum de 16 degrés. Et pour demain dimanche, les averses vont quitter en après-midi pour laisser place à un mélange de soleil et de nuages, une température plus fraîche avec un maximum de 21 degrés.
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et profitons de chaque moment de l'été qui roule vitesse grand V dans les paysages, les lacs, montagnes, la mer, les belles grandes routes sinueuses, les stades à patates, les crèmeries bondées de clients. Hey, sourions et disons merci d'ailleurs aux gens qui travaillent pendant que nous on vacances. Et si la playa, ça résonne, avec l'album numéro 1 cette semaine en Amérique encore, Confessions 2, Madonna, Danceteria.

Réa. 23 juillet aussi, journée de la crème glacée vanille. Et les vermicelles multicolores, les petites paillettes sucrées et colorées sur cupcake, gâteau sur le top, justement, de sa crème glacée. Les enfants en raffolent les petites vermicelles full couleur et la crème glacée vanille. Un must de l'été. Dans le Top Party Summer, Calvin Harris, un peu les Cowboys fringants et Vanilla Ice, justement. À venir.

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1: Ah oui, c'était fou ça cette semaine. As-tu vu l'homme qui est tombé dans une toilette chimique? Oui, 911 Kansas, un appel de détresse. Hey, venez me chercher, je suis dans le trou de la choix de la toilette chimique au coin de telle rue. Les pompiers, les secours sont arrivés, ça a pris 10 minutes, scier le siège. Tu voyais le bras dépassé? Ah oui, la vidéo est là. Surprise, surprise, ferait pas mieux. Ça a roulé un peu partout. Quand même utile, très utile. Les belles toilettes chimiques, petites boîtes bleues ou grises dans nos festivals, grands rassemblements, les parcs, les lieux publics. Un classique de nos étés, comme la tente de camping, la crème solaire et le stuff à mouche. Mais tomber dans le trou de la toilette chimique, c'est vraiment viré sur le top.

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2: Météo. La météo aujourd'hui, on profite d'un mélange de soleil et de passages nuageux. Les vents du sud-ouest souffleront à 20 km/h avec des rafales pouvant atteindre 40. La température grimpera jusqu'à 26 degrés avec un facteur humidex de 27 et un indice UV de 7. Pour ce soir et cette nuit, le ciel deviendra nuageux alors que la pluie fera son arrivée. On prévoit entre 15 à 25 mm de pluie avec des vents qui vont se renforcer durant la nuit pouvant atteindre des rafales de 50 à 70 km à l'heure dans certains secteurs côtiers et un minimum de 16 degrés. Et pour demain dimanche, les averses vont quitter en après-midi pour laisser place à un mélange de soleil et de nuages, une température plus fraîche avec un maximum de 21 degrés.
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2: Météo. La météo aujourd'hui, on profite d'un mélange de soleil et de passages nuageux. Les vents du sud-ouest souffleront à 20 km/h avec des rafales pouvant atteindre 40. La température grimpera jusqu'à 26 degrés avec un facteur humidex de 27 et un indice UV de 7. Pour ce soir et cette nuit, le ciel deviendra nuageux alors que la pluie fera son arrivée. On prévoit entre 15 à 25 mm de pluie avec des vents qui vont se renforcer durant la nuit pouvant atteindre des rafales de 50 à 70 km à l'heure dans certains secteurs côtiers et un minimum de 16 degrés. Et pour demain dimanche, les averses vont quitter en après-midi pour laisser place à un mélange de soleil et de nuages, une température plus fraîche avec un maximum de 21 degrés.
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0: La météo aujourd'hui, on profite d'un mélange de soleil et de passages nuageux. Les vents du sud-ouest souffleront à 20 km/h avec des rafales pouvant atteindre 40. La température grimpera jusqu'à 26 degrés avec un facteur humidex de 27 et un indice UV de 7. Pour ce soir et cette nuit, le ciel deviendra nuageux alors que la pluie fera son arrivée. On prévoit entre 15 à 25 mm de pluie avec des vents qui vont se renforcer durant la nuit pouvant atteindre des rafales de 50 à 70 km à l'heure dans certains secteurs côtiers et un minimum de 16 degrés. Et pour demain dimanche, les averses vont quitter en après-midi pour laisser place à un mélange de soleil et de nuages, une température plus fraîche avec un maximum de 21 degrés.
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0: Météo pour ce soir et cette nuit, le ciel deviendra nuageux alors que la pluie fera son arrivée. On prévoit entre 15 à 25 mm de pluie, avec des vents qui vont se renforcer durant la nuit, pouvant atteindre des rafales de 50 à 70 km/h dans certains secteurs côtiers, avec un minimum de 16 degrés. Et pour demain dimanche, c'est des averses qui vont quitter en après-midi pour laisser place à un mélange de soleil et de nuages, température un peu plus fraîche avec un maximum de 21 degrés.
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2: go. Allez hop, cascade, et c'est reparti mon kiki pour une autre édition des Classic Pop. Ici Philippe Lacombe, très heureux de vous retrouver. J'espère que ça se passe très bien, que votre journée se commence très bien. Et là, vous dites, bon, on est dans les Classic Pop, ça va être super bon avec la musique de Journey Any Way You Want It. Vous allez entendre aussi du Richard Séguin, Je te cherche, du Phil Collins et Phil Bailey. On aura du Easy Lover, du Starship We Build This City, du Amy Winehouse avec Rehab, du New Order Bizarre Love Triangle. Et on commence avec une grosse question existentielle. C'est What is Love de Hathaway?

0: montage vintage qui se termine par Tina Turner, The Best, initialement chanté par une certaine Bonnie Tyler en 1988. Mais ça n'a pas marché son affaire, ça n'a pas pogné. Fait que là, à un moment donné, Tina Turner était là, on peut aller écouter la tune, puis elle dit, me semble que c'est bon, ça manque un petit peu de drive, ça manque un petit peu de vibe. Elle a reprise la chanson, c'est devenu un hit international un an plus tard, en 1989. Et c'est ce qu'on vient d'entendre à la sortie d'un montage vintage sur la superstation. Philippe Lacombe, heureux de vous jaser ce petit dimanche. Et là, bouhou! Je viens d'apprendre une triste nouvelle. Paraîtrait-il qu'on fera plus l'amour d'ici 11 ans? Non, mais tu sais, sincèrement, là, ça va pas bien, là. Ça a de l'air qu'on fera plus l'amour d'ici 11 ans. Et je vous dis qu'est-ce qui se passe avec ça dans une quinzaine de minutes. Richard Séguin s'en vient. Et Journey, any way you want it, après ceci.
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0: en plein cœur de la décennie 80, 1986. Madonna et Papa Don't Preach. Et juste avant, c'était Richard Séguin avec Je te cherche de l'année 1985. Prochaine séquence musicale, on va avoir du disco avec Lip Sync et Funky Town. Les bébés, fais attention, de l'année 85. Phil Collins, Easy Lover après ceci.
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0: que c'est une bonne tune disco, ça, 1980, Lip Sync ou Lip Sync Incorporated avec Funky Town, l'époque du Studio 54 de New York, l'époque du Limelight de Montréal et l'époque de la disco viva à Hull. On s'en va faire un tour en 1985. Ça, 1985, c'est l'année, entre autres, où Wayne Gretzky compte 50 buts en 49 parties. Il a battu le record appartenant à Maurice Richard de 50 buts en 50 parties. Ça s'est passé le 26 janvier 1985. Il y a entre autres les plus grandes vedettes américaines, Michael Jackson, Lionel Richie, il y a Bruce Springsteen, Ray Charles, Tina Turner et plusieurs autres qui se réunissent pour enregistrer la fameuse chanson We Are the World. Il y a le 17 mars, Brian Mulroney et Ronald Reagan qui se rencontrent pour discuter des problèmes des pluies acides et un éventuel traité de libre-échange entre le Canada et les États-Unis. Et pendant ce temps-là, Starship nous chantait We Build This City après ceci.
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0: De l'année 2008, c'est un classique pop avec Kid Rock et All Summer Long, et c'est ça qu'on veut. On veut l'été à l'année longue, du soleil 24 heures sur 24, de la chaleur 365 jours par année. Là, il y en a qui disent, ouais, mais là, Phil, là, c'est parce que du soleil 24 heures sur 24, nous autres, quand on dort, on veut qu'il fasse noir. Et de la chaleur 24 heures sur 24, ben, nous autres, on veut qu'il y ait aussi de la température un petit peu plus douce. Ouais, c'est vrai, il y en a qui vont dire, démarrage, non, en République dominicaine, dans le sud, du bain. Mais je suis très bien ici, moi, vous dire. Puis on a un bel été. On n'a pas à se plaindre. Philippe Lacombe est là dans un instant. Deuxième heure des classiques pop avec, entre autres, du Poison, avec aussi les Hanson et du Loverboy après ceci.
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0: 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Doom bap, bam bim boom bap. C'est la deuxième heure des classiques pop. Puis je vous ai parlé tantôt de la musique des Hanson qui s'en vient. Puis je l'ai dans la tête, la fameuse chanson de bap. Et ça s'en vient dans le montage vintage, premier juré de l'année 97. On va voir aussi du Ray Parker Jr. Ghostbuster, la musique de France d'amour, Animal, Roxette, Dangerous, Christina Aguilera, Pitbull avec Phil This Moment, du Soft Cell, Tainted Love, Kelly Clarkson, Stronger, et la toune par excellence de tous ceux et celles qui travaillent le week-end, l'hymne national de Loverboy, et Working for the Weekend sur Classic Pop.

0: Parker Jr. Ghost Buster, classique pop de l'année 1984 sur la Superstation. Philippe Lacombe, heureux d'être là, puis je vous dis que hier, j'ai mangé quelque chose de bon sur le barbecue. Je m'en vais à l'épicerie, puis en fait, j'avais pas l'intention de m'acheter un steak. En fait, de m'acheter un T-bone, j'ai décidé de m'acheter autre chose qu'un T-bone. Puis je me promenais, puis d'un coup, je disais, tiens, je vais prendre ça, je vais acheter ça, je vais acheter ça. Puis d'un coup, j'arrive devant le rayon des T-bones. Je dis, ah, tiens, gars, je pense que je vais me faire un bon T-bone. J'ai fait une marinade sèche avec, entre autres, du paprika fumé, avec de l'ail, avec un peu d'épices à l'érable, avec un peu de cassonade dessus. J'ai mis ça sur steak. J'ai laissé ça mijoter. Ben, pas mijoter, mais j'ai laissé ça reposer peut-être au moins une demi-heure à peu près. J'ai fait le steak, il y avait peut-être quoi, un pouce et demi. Là. C'était quelque chose de gros, là, je l'ai payé cher. Là. Quasiment payé 18$ mon steak, mais je dis, garde, faut que je me gâte une fois de temps en temps. Je mérite bien ça, j'ai fait cuire ça sur le barbecue médian. C'était extra. Il était tendre, mais sincèrement, il était tendre. Et ma fille, c'est pas une fille qui tripe sur les steaks. Elle trouve que c'est trop dur, puis tout ça. J'ai dit, regarde, prends-en un morceau. Après un morceau, elle dit, ça fond dans la bouche, papa. Elle a mangé la moitié de mon steak. Ça ne m'a pas dérangé, mais quand même, c'était un steak pour papa, cette affaire-là. C'est un petit cadeau que je me suis fait. Fait que si jamais vous faites un barbecue, eh bien, amusez-vous. Si jamais vous avez besoin d'idées recettes pour le barbecue, je suis là pour ça. Irene Cara s'en vient avec Fame de l'année 80 après ceci.
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1: Un hôpital? Mais qu'est-ce que c'est?
0: C'est une grande maison pleine de malades, mais enfin pour le moment, c'est pas le sujet.

0: Ocean, Get Out to My Dreams, Get Into My Car sur les classiques pop et ça remonte en 1988. J'ai trippé cette chanson-là, c'est incroyable. J'ai dit, mais sincèrement, là. Ouais, 45 tours, je l'avais. Je sais, il y en a qui vont dire, écoute, non, Phil, t'es une discothèque ambulante, t'avais pratiquement tous les 45 tours. Pas toutes, mais quand j'entendais une bonne toune à la radio, j'allais me chercher le 45 tours chez Miracle Mart et ça, ce n'était un. Prochaine chanson. J'avais pas le 45 tours, mais j'avais la cassette, par exemple. C'est Rock Set et Dangerous après ceci.
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0: La musique de Pitbull et Christina Aguilera avec Feel This Moment. Et moi, je file pour aller faire un tour sur la page Facebook de Classic Pop parce que je veux saluer des gens qui ont cliqué j'aime. Je sais que vous êtes de plus en plus nombreux, nombreuses à aller faire un tour sur la page Facebook de Classic Pop et aller cliquer j'aime. Et je vais saluer, entre autres, Joanne Plante Langlois. Je vais saluer Monica Savoie. Je vais saluer également Fanny Caron. Je salue aussi Manon Guimont et Éric Leblanc. Je salue également Alex Boivin et je vais saluer aussi Marie-Josée Bédard. Je vous dis un immense merci d'avoir cliqué j'aime sur la page Facebook de Classic Pop. On fait une courte pause. On s'en va vers l'année 82 et Soft Cell Tinted Love après ceci.
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La musique de la Montréalaise Luba, classique pop de l'année 1986, qui termine la deuxième heure des classiques pop. Philippe Lacombe, très heureux de vous jaser. Comment ça se passe en ce moment, là? Trouvez-vous ça popé, les classiques pop? J'aimerais peut-être ça avoir un petit commentaire de votre part via la page Facebook de Classic Pop. Il y a du Survivor avec Eye of the Tiger à venir. On va avoir du Kylie Minogue. On va avoir aussi les Rolling Stones. Vous allez entendre du Blue Sweat avec Hook

On a Feeling. Ça, c'est la fameuse chanson qui fait Oukachaka, Oukachaka. On va entendre Taylor Swift avec Me et Cheap Trick, I Want You to Want Me au top de l'heure après ceci. 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
2: 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C'est la conclusion du spectacle radio de ce petit classique pop d'aujourd'hui. Ici Philippe Lacombe, heureux d'être là. Je vous dis un immense merci de faire partie de la grande famille des classiques pop. On va entendre du Three Doors Down avec Kryptonite, chanson de l'année 2000. Il y aura du Duran Duran, Hungry Like the Wolf. La musique des Rolling Stones avec Satisfaction dans le montage vintage Survivor Eye of the Tiger. On va entendre du Brendan Urie et Taylor Swift avec Me. ELO, Don't Bring Me Down de 79 et Cheap Trick également de 79 avec I Want You to Want Me en ouverture de l'heure.
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0: sorti notre livre de steak haché, c'est Survivor, Eye of the Tiger, classique pop de l'année 1982. Philippe Lacombe est là, dans un instant, on aura du Mario Pelcha et Kylie Minogue après ceci.
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0: ça, c'est le Three Doors Down Kryptonite, classique pop de l'année 2000. Et sans cette chanson-là, en 2000, j'étais du côté des États-Unis. Dans le Maine, j'étais aussi du côté du Connecticut, du côté du Vermont. Puis c'était bien populaire. Ça jouait pratiquement 16 fois par heure du côté des États-Unis, cette chanson-là. Puis à un moment donné, je suis en train de mettre de l'essence quand je l'ai entendue pour la première fois. J'ai dit, c'est donc bien bon, cette chanson-là. Je suis rentré dans le dépanneur et je dis au gars, j'ai dit en anglais, « What is the name of the song is to play at the radio? » J'ai pas dit ça de même, mais j'ai demandé quel il me dit, « Tu connais pas ça? » Il dit, « C'est Three Doors Down. » Et je suis parti de là. Quand je suis revenu au Canada, j'ai acheté le CD de ça. Parce que ça tournait pas encore au Canada. J'ai dit, « Tabarouette, j'ai dit, tu me dis ça à plus bonne tonne. » Et là, il y en a qui disent, « Ben voyons, non, Phil, ça tourne pas encore au Canada. » Ben ouais, parce que dans le temps, YouTube, ça n'existait pas. Fait que tu pouvais pas écouter des tunes, puis iTunes non plus, ça n'existait pas. Tu sais, là. Fait que ça tournait pas encore au Canada. Puis là, j'ai pris le CD. Et malheureusement, j'avais pas de CD player dans mon char. Fait que... J'écoutais chez nous, je sais, je t'archaïque un peu. Je l'écoutais chez nous, puis je trouvais ça bon. Ben, Money, ça a commencé à tourner au Canada, puis j'ai dit, tiens, regarde, j'ai dit, ça, c'est un groupe des États-Unis. Puis c'est bon, la tune. Me semble que tu l'entends, puis t'as un petit beat assez entraînant. Duran Duran, ça s'en vient avec une tune qui a été enregistrée un samedi du printemps 82 dans le sous-sol du studio EMI à Londres. Ça a pris une quinzaine de minutes. C'est Duran Duran, Hungry Like the Wolf, après ceci.
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0: 1965. On va aller faire un tour en 1974. Ça, c'est l'année, entre autres, où Dalida chante pour la première fois Gigi Lamoroso. Le titre qui va devenir le plus grand succès de la chanteuse va parvenir en tête des hit parades pendant, en fait, dans 12 pays. Dernier épisode de la série Les Pierres à Feu, il y a Elton John qui lance la chanson Benny and the Jets. Il y a le groupe Bad Company qui donnait son premier concert en 1974. Quoi d'autre en 1974? Eh bien, la mode fait place aux jupes larges et aux couleurs florales. Et en 1974, Blue Suede nous chantait Hook on a Feeling. Ça, c'est la toune qui fait Hook Chaka, Hook Chaka. Et ça s'en vient après ceci.
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0: Je vais vous prendre une crêpe au sucre avec une bière.
1: Ah non, non, non, je m'excuse, monsieur. Nous ne faisons pas cela ici, vous êtes trompé d'établissement. Vous avez toutes nos crêpes sur la carte.
0: Vous avez de la pâte? Vous avez du sucre? Alors avec la pâte, vous faites une crêpe, puis vous mettez du sucre dessus.

0: Montréal. J'avais son poster grandeur nature à l'époque. Samantha Fox avec I Only Wanna Be With You de l'année 1989. Et c'est comme ça que se termine le classique pop d'aujourd'hui. Ici Philippe Lacombe, je vous remercie beaucoup d'avoir été là. Je vous donne bien sûr ma bénédiction musicale. Passez une très bien belle et bonne. On se reparle prochainement. D'ici là, je vous dis Spidly Doodai.
1: La météo pour ce soir et cette nuit, le ciel deviendra nuageux alors que la pluie fera son arrivée. On prévoit entre 15 à 25 mm de pluie, avec des vents qui vont se renforcer durant la nuit, pouvant atteindre des rafales de 50 à 70 km/h dans certains secteurs côtiers, avec un minimum de 16 degrés. Et pour demain dimanche, c'est des averses qui vont quitter en après-midi pour laisser place à un mélange de soleil de nuages, température un peu plus fraîche avec un maximum de 21 degrés.
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Au nom du Père et du Fils et du Saint-Esprit, le Seigneur soit avec vous. Bonsoir et bienvenue en ce deuxième soir de la neuvaine. Avec Marie, avec Saint-Anne, nous voulons faire monter vers le Seigneur nos louanges, nos actions de grâce, pour tout ce que nous avons vécu de beau et de bon pendant cette journée, pendant cette belle journée d'été. Et peut-être qu'aujourd'hui, au cours des derniers jours, il y a des événements qu'on a vécus, des paroles qu'on a dites ou qu'on a entendues qui nous ont inquiétés, bouleversés. Peut-être que la paix a déserté notre âme. Pendant cette célébration, nous demandons au Seigneur de nous rétablir dans la paix, cette paix intérieure

si essentielle pour se bâtir intérieurement. Tournons-nous vers le Seigneur. Demandons-lui de jeter sur nous un regard de tendresse, de bienveillance. Demandons-lui de nous aider à ressentir les effets de sa miséricorde.

0: Que Dieu Tout-Puissant nous fasse miséricorde, qu'il nous pardonne nos péchés et nous conduise à la vie éternelle. Prions. Sois favorable à tes fidèles, Seigneur, et dans ta bonté, multiplie les dons de ta grâce, afin que, brûlant de charité, de foi et d'espérance, ils soient toujours vigilants pour rester fidèles à ton commandement d'amour par Jésus-Christ, ton Fils, notre Seigneur, qui vit et règne avec toi dans l'unité du Saint-Esprit, Dieu, pour les siècles des siècles. Amen.
1: Lecture du livre du prophète Michée. Malheur à ceux qui préparent leur mauvais coup et, du fond de leur lit, élaborent le mal. Au point du jour, ils l'exécutent, car c'est en leur pouvoir. S'ils convoitent des champs, ils s'en emparent. Des maisons, ils les prennent. Ils saisissent le maître et sa maison, l'homme et son héritage. C'est pourquoi ainsi parle le Seigneur. Moi, je prépare contre cette engeance un malheur où ils enfonceront jusqu'au cou. Vous ne marcherez plus la tête haute, car ce sera un temps de malheur. Ce jour-là, on préférera sur vous une satire et l'on entonnera une lamentation. On dira, nous sommes entièrement dévastés. On livre à d'autres la part de mon peuple. Hélas, elle m'échappe. Nos champs sont partagés entre des infidèles. Plus personne, en effet, ne t'assurera une part dans l'assemblée du Seigneur. Parole du Seigneur.
0: Nous rendons grâce à Dieu.

Le Seigneur soit avec vous. Évangile de Jésus le Christ selon saint Matthieu. En ce temps-là, une fois sortis de la synagogue, les pharisiens se réunirent en conseil contre Jésus pour voir comment le faire périr. Jésus, l'ayant appris, se retira de là. Beaucoup de gens le suivirent et il les guérit tous. Mais Jésus leur défendit vivement de parler de lui. Ainsi devait s'accomplir la parole prononcée par le prophète Isaïe. « Voici mon serviteur que j'ai choisi, mon bien-aimé en qui je trouve mon bonheur. Je ferai reposer sur lui mon esprit. Aux nations, il fera connaître le jugement. Il ne cherchera pas querelle, il ne criera pas. On n'entendra pas sa voix sur les places publiques. Il n'écrasera pas le roseau froissé. Il n'éteindra pas la mèche qui faiblit. Jusqu'à ce qu'il ait fait triompher le jugement, les nations mettront en son nom leur espérance. Acclamons la parole de Dieu.

Nous voilà engagés dans la neuvaine que je comparais hier à un marathon avec le thème « Prier les psaumes avec Sainte-Anne ». Hier, j'ai parlé un peu du premier mot de notre thème « prier ». Prier qui est une composante essentielle de la vie chrétienne. Un chrétien des premières générations disait que la prière, c'est la respiration du chrétien. Et on sait que si on cesse de respirer, on cesse de vivre. Et si on cesse de prier, qu'est-ce qui arrive à notre vie chrétienne? Je disais hier aussi que chacun a sa manière de prier. Ou chacun doit trouver sa manière de prier. Il n'y a pas de bonne ou de mauvaise prière. Parfois, on peut avoir tendance à envier la prière des autres. Il y a certaines personnes qu'on admire, qu'on dit « Ah, oh, j'aimerais tellement pouvoir prier comme cette personne. » Parfois, on se dit « Ah, oh, cette personne-là, elle a l'affaire. » Il faut se méfier des apparences. On envie ce qu'on ne connaît pas. Parce que la prière, c'est une relation mystérieuse entre Dieu et chacun. Et dans toute vie de prière, il y a des moments de joie, de consolation, des moments qui nous font du bien, mais il peut y avoir aussi des moments de sécheresse, d'aridité, où on se demande si Dieu nous entend, si ça vaut la peine de continuer. Et nous avons fait cette demande hier, « Seigneur, donne-moi une âme égale et silencieuse. » Une âme sereine, une âme qui est capable de traverser les hauts et les bas de la vie en restant calme. Seigneur, donne-moi une âme égale et silencieuse. C'était notre méditation hier. Et aujourd'hui, alors qu'hier j'ai parlé du premier mot, prier, je voudrais poursuivre en parlant des psaumes aujourd'hui. Prier les psaumes. Vous avez probablement déjà entendu ce mot, les psaumes. Les psaumes, ça fait référence à une série de prières, de méditations, de maximes qu'on trouve dans la Bible. Et c'est aussi le nom d'un livre de la Bible. Quand on pense à la Bible, on pense à un livre. Pourtant, la Bible, c'est une collection de livres. Étymologiquement, quand on fait la racine du mot, la Bible, ça veut dire une bibliothèque. Donc, il y a plusieurs livres qui ont été écrits par plusieurs auteurs et qui ont donc différents styles. On a dans la Bible des lettres, des évangiles, des généalogies, des prières, des proverbes, des visions, des récits d'Apocalypse. Il y a vraiment toutes sortes de styles dans la Bible. Et il y a un livre dans l'Ancien Testament, un assez long livre, qu'on appelle le livre des psaumes, ou encore le livre des louanges. Il s'agit de 150 poèmes, on pourrait dire, 150 prières qui abordent toute une série de thèmes. Les grands thèmes, les grands événements bibliques, comme la libération de l'esclavage, le retour à la liberté, l'exil, se retrouver loin de Dieu, vivre dans l'épreuve, se sentir abandonné de Dieu. Tous les thèmes y passent dans le psautier. Quelqu'un disait même que quand on connaît bien les psaumes, on connaît toute la Bible. Les psaumes, c'est comme la Bible en miniature. Puis vous en connaissez des psaumes, peut-être sans le savoir. Il y a des psaumes qui sont très connus, par exemple, « Le Seigneur est mon berger, rien ne saurait me manquer. » Ça fait partie des psaumes. Ou encore, « Le Seigneur est ma lumière et mon salut. De qui aurais-je craint ?» Où il y a encore des prières de demande. Pitié, Seigneur, pitié pour moi dans ton grand amour. Efface mon péché. Ou encore des cris, des appels à l'aide. Mon Dieu, pourquoi m'as-tu abandonné? Différents psaumes, il y en a 150. On ne pourra pas méditer les 150 psaumes pendant la neuvaine, mais on va en méditer 10, un chaque jour. Hier, c'était le psaume 129. Et aujourd'hui, je vous propose un autre psaume. Ceux et celles qui ont le privilège d'avoir un feuillet, eh bien, vous pouvez l'ouvrir. C'est le psaume 120. Et s'il y a des gens qui nous écoutent à la radio puis qui veulent suivre dans votre Bible, vous pouvez aller au psaume 120. C'est le psaume que Alain a chanté tantôt, celui qu'on a
qu'on a médité après la première lecture. Et le psaume 120, c'est le premier d'une série de psaumes qu'on appelle les psaumes de pèlerinage. Les psaumes, c'était d'abord et avant tout fait pour être chanté. Donc, c'était des chants. Et c'était des chants de pèlerinage. Un petit peu comme des chants scouts. Quand on allait au campement scout, on chantait, puis ça rythmait la marche. On arrivait au camp, puis il y avait des chants qui étaient spécifiques au camp scout, autour du feu. C'est la même chose pour les psaumes de pèlerinage. Il y en a toute une série. Et celui qu'on a aujourd'hui, le psaume 120, c'est le premier. Et pourquoi des psaumes de pèlerinage? Ben, quand les psaumes ont été écrits, plusieurs siècles avant Jésus-Christ, la pratique religieuse qui était très forte, c'était le pèlerinage. Les Juifs, ils avaient l'habitude d'aller à Jérusalem pour célébrer les grandes fêtes juives. La fête de Pâques, Pessah, la fête de Pentecôte, Shavuot, et la fête des Tentes à l'automne, Sukkot. Alors les Juifs, de partout où ils étaient, ils allaient à Jérusalem. Parce qu'à Jérusalem, il y avait le temple, et le temple, c'était la demeure de Dieu. Donc, quand les Juifs allaient à Jérusalem, ils allaient à la rencontre de Dieu. Et arriver au temple, c'était comme arriver chez Dieu et le rencontrer. Nous, aujourd'hui, on peut se dire, mais qu'est-ce que ça nous dit, nous autres, Jérusalem? On n'ira pas à Jérusalem, surtout pas ce temps-ci. Non, mais il faut un peu traduire. Si ceux qui l'ont écrit, Jérusalem, c'était le lieu de la rencontre de Dieu, à chaque fois qu'on veut aller à la rencontre de Dieu, on peut dire qu'on s'en va vers Jérusalem. Alors les psaumes prennent tout leur sens. Puis Jésus, lui, il est allé à Jérusalem à plusieurs reprises. On apprend dans les évangiles que même quand il avait 12 ans, déjà à l'âge de 12 ans, il est allé à Jérusalem avec son père et sa mère pour une fête juive. Quand il quittait Nazareth pour se rendre à Jérusalem, ça prenait plusieurs journées de marche. C'est plus de 150 kilomètres. Donc, c'est comme d'ici à Hamilton. Donc, imaginez faire ça plusieurs fois par année. Donc, il devait marcher à Jérusalem et il devait revenir à la maison. Et en marchant, eh bien, il y avait des psaumes qu'ils chantaient pour rythmer leur marche. Vous en connaissez, par exemple, il y a un psaume qui dit « Quelle joie quand on m'a dit, nous irons à Jérusalem. » Il y a des gens qui se préparent à aller en pèlerinage, disent « Oh, quelle joie quand on m'a dit, on s'en va à Sainte-Anne-de-Beaupré. Quelle joie quand on m'a dit, on va aller à Medjugorje. » Donc, c'est les psaumes, ça fait référence à cet événement où les gens s'en allaient à Jérusalem. Alors, le psaume d'aujourd'hui, le psaume 120 commence par ces mots « Je lève les yeux vers les montagnes, d'où le secours me viendra-t-il? » Parce que pour aller à Jérusalem, il fallait traverser des montagnes. Surtout pour les gens qui venaient de Galilée, ils devaient traverser la Samarie, qui est une région montagneuse. Et la ville de Jérusalem, c'est une ville aussi de montagnes. On l'appelle la ville aux sept collines. Et c'est sur une de ces collines qu'a été construite le temple, sur le mont Moria. Alors, le psalmiste, celui qui écrit le psaume, dit « Je lève les yeux vers les montagnes. D'où le secours me viendra-t-il? » Il sait que pour traverser les montagnes, il peut y avoir des épreuves. C'est éprouvant faire de la marche en montagne, vous l'avez peut-être déjà vécu. Quand on monte une montagne, il faut être assez en forme, il faut mettre de l'ardeur. Quand on est en montagne aussi, il peut y avoir quelques dangers. On peut croiser des bêtes, des brigands. À l'époque de Jésus, il y avait des renards, il y avait des ours, il y avait même des lions. Alors, le psalmiste, il dit, pour me rendre à Jérusalem, je dois traverser des montagnes. Qui va me secourir? Je risque d'avoir peur. Il y a des brigands, il y a des animaux, il y a un effort intense à faire. D'où le secours me viendra-t-il? Sur qui vais-je pouvoir me fier en cas d'épreuve? Avant de goûter à la joie de la rencontre, sur qui vais-je pouvoir m'appuyer? On pourrait dire la même chose pour nous. D'ici le jour où je vais voir Dieu face à face dans la Jérusalem céleste, dans ma traversée ici-bas qui est parfois difficile, qui est parfois comme une montée sur des monts escarpés, qui peut me soutenir? Alors il dit,
Je lève les yeux vers la montagne. D'où le secours me viendra-t-il? Le secours me viendra du Seigneur. Donc, il y a cette confiance. Je ne suis pas seul. Le Seigneur va venir à mon aide. Je suis convaincu. Il y a un autre psaume, psaume 23, le psaume du bon berger, qui dit, « Même si je traverse les ravins de la mort, même si je traverse les épreuves, je ne crains aucun mal. Ton bâton me guide et me rassure. » Le psaume se poursuit avec ce souhait, ce désir que le Seigneur empêche ton pied de glisser. Il se pourrait qu'il y ait des pierres, des obstacles sur la route, des grosses pierres qui pourraient me faire glisser et qui pourraient me faire tomber. Le Seigneur, lui, va prendre soin de moi. Il va m'aider à passer par-dessus les obstacles, à me faire contourner les pierres. Et même si je marche sur des pierres glissantes, même s'il y a des gens qui me tendent des pièges, eh bien, le Seigneur va empêcher mon pied de glisser. Qu'il empêche ton pied de glisser. Qu'il ne dorme pas ton gardien. Ceux qui ont le psaume, vous pourrez voir à combien de reprises le mot gardien revient souvent. On dit que le Seigneur, c'est notre gardien. C'est lui qui nous garde. Et l'on dit qu'il ne dorme pas ton gardien. Non, il ne dort pas. Il ne sommeille pas. Dans nos moments d'épreuve, on peut avoir ce sentiment parfois que Dieu semble dormir. Il ne répond pas. C'est un sentiment difficile. C'est éprouvant dans un cheminement de foi. Dieu qui devrait être là, toujours à nos côtés, pour nous soutenir, parfois on a l'impression qu'il dort. Il y a un épisode dans les évangiles où les disciples étaient sur la mer, il y avait une tempête, puis la barque menaçait de chavirer. Les disciples étaient affolés, puis Jésus, lui, il était en train de dormir en arrière du bateau. Alors les disciples réveillent Jésus et disent, « Maître, ça ne te fait rien, on est en train de périr, puis toi, tu es en train de dormir. » Le Jésus, il ordonne au vent de se taire et le calme revient. Jésus ne dort jamais. Il ne sommeille pas. Il est peut-être assoupi, il a peut-être les yeux fermés, mais son cœur veille. Il est toujours prêt à intervenir. Il y a une belle phrase dans le Cantique des Cantiques, qui est un autre livre de la Bible, où le bien-aimé, qui est Dieu, dans le fond, qui dit « Je dors, mais mon cœur veille. » Un petit peu comme un parent à son meilleur qui, lorsque son enfant est couché, si son enfant est malade, si son enfant a besoin de lui, le parent va juste fermer les yeux, s'assoupir un peu, mais son cœur veille, il est toujours prêt à se lever pour venir en aide à son enfant. Alors, c'est ainsi que Dieu est dans nos vies. Dieu est toujours présent. Non, il ne dort pas. Il ne sommeille pas ton gardien. Il reste toujours proche. Même si on a, nous, ce sentiment que Dieu semble dormir, même si on a ce sentiment que peut-être il est absent, non, il est toujours proche. Enfin, le Seigneur, ton gardien, le Seigneur, ton ombrage se tient près de toi. Le soleil pendant le jour ne pourra te frapper, ni la lune durant la nuit. Dieu fait de l'ombre pour que le soleil ne vienne pas nous brûler, nous atteindre, nous faire du mal. Dieu, il est l'ombre qui rafraîchit, comme dans une journée chaude d'été quand le soleil est cuisant, comme ça fait du bien d'être à l'ombre. On dit que le Seigneur, c'est l'ombre qui nous protège. L'ombre dessous laquelle on se sent bien, on peut se reposer. Et le soleil ne peut pas nous atteindre. À cette époque, c'est encore vrai aujourd'hui, on croyait que le soleil pouvait causer toutes sortes de maladies, la fièvre, des ulcères. Aujourd'hui, on pourrait dire, on croit que le soleil peut nous apporter certains cancers. Mais lui, le Seigneur, il nous protège des effets néfastes du soleil. Il est comme une ombre. Et l'ombre, c'est tellement important dans la Bible. L'ombre, c'est puissant. Quand l'ange Gabriel annonce à Marie qu'elle va devenir la mère de Jésus, il lui dit, le puissant te prendra sous son ombre. Le puissant te prendra sous son ombre. Et après la résurrection, on dit que
quand Pierre était à Jérusalem et qu'on apportait des malades à lui, quand Pierre marchait, ceux qui se trouvaient dans l'ombre de Pierre étaient guéris. L'ombre, ça guérit, ça purifie l'ombre divine. Alors Dieu, il est comme une ombre qui empêche le soleil de venir nous affecter, de venir nous brûler. Enfin, la dernière strophe est très belle. Le Seigneur te gardera de tout mal. Il gardera ta vie. Il te gardera au départ et au retour. Donc c'est rassurant. Le Seigneur prend soin de nous, pas seulement pour notre chemin pour aller à Jérusalem, pas seulement pour la durée de la montée, mais aussi pour le retour, parce qu'il faudra revenir et faire face au même danger. Et le psalmiste va encore plus loin. Non seulement le Seigneur va te guider sur la route qui mène à lui et sur le chemin du retour, mais il va être ton gardien pour toute la vie. Et puisque nous pouvons voir dans le pèlerinage une image de notre vie ici-bas, nous pouvons dire que Dieu, il nous soutient à tous les moments de notre vie. Au départ, on pourrait dire quand on est lancé dans l'existence, dès notre naissance, Dieu veille sur nous. Il veille sur nous au départ. Au retour, quand on va retourner à Dieu, quand on va retourner vers lui et qu'on va le voir face à face et que nous deviendrons comme lui, semblables à lui. Et aussi, entre ces deux moments, entre la naissance et la mort, Dieu est avec nous. Maintenant. Alors le Seigneur te gardera au départ de l'existence, au retour, ce sera le temps de retourner à lui, maintenant et pour toujours. C'est les moments cruciaux de nos existences. Le moment du départ, le moment du retour, et maintenant. Parmi ces trois moments de nos existences, il y en a deux qui sont plus importants que les autres. C'est la regrettée Viola Légère qui m'avait fait comprendre cela. Je me souviens d'un épisode que j'ai vécu quand j'étais ici à Caraquet. C'était pendant un festival acadien. On avait invité Viola Légère à participer à la liturgie dominicale, à la messe du festival. Et on lui avait demandé de venir raconter une histoire d'évangile aux enfants. Et c'était très beau, la scène. Il y a peut-être des gens qui étaient là. Madame Viola Légère s'était assise et on avait demandé aux enfants dans l'église de s'approcher d'elle. Les enfants étaient là. Et elle avait ouvert un grand livre et elle leur avait raconté l'histoire de la pêche miraculeuse. Et c'était beau de voir les visages des enfants qui écoutaient cette dame leur raconter l'histoire de la pêche miraculeuse. Puis après la messe, Madame Légère était venue me voir. Elle m'avait dit merci beaucoup pour la célébration. Avec beaucoup de franchise, elle avait dit, vous savez, je ne vais pas à la messe à tous les dimanches. Je ne suis pas pratiquant comme je le voudrais. Mais c'est important pour moi la messe. Puis c'est une raison de plus puisque j'y vais pas souvent. C'est une raison de plus que quand j'y vais, j'essaie de savourer chaque moment. Et j'ai été touché pendant cette messe. Surtout quand Rosemary a chanté l'Ave Maria. Parce qu'elle dit l'Ave Maria, là, à la fin, là, on demande à Marie de prier pour nous aux deux moments les plus importants de notre vie. Maintenant et à l'heure de notre mort. Et ça m'a habité. Et elle, Madame Légère, j'ai réfléchi à ça par après. Et c'est vrai, c'est les deux moments les plus importants de notre vie actuelle, l'heure de notre mort, quand on va voir Dieu face à face, quand on va pouvoir lui ressembler, devenir resplendissant comme lui, l'heure de notre mort que nous préparons à chaque jour, parce que nous nous préparons pour cette rencontre, c'est tellement un moment important, c'est le moment qui va donner un sens à toute notre vie ici-bas, c'est un moment important. Et l'autre moment, à part l'heure de notre mort, ben, c'est maintenant. C'est maintenant, alors qu'on a à se préparer, alors qu'on a à bâtir le monde que Jésus nous propose, le royaume de Dieu. On a à bâtir la justice, la paix, l'amour. Maintenant, alors qu'on doit savourer l'existence, savourer tout ce qui nous est donné. C'est vraiment les moments les plus importants de notre vie. Maintenant et l'heure de notre mort. Et on demande à Marie, chaque fois qu'on l'a pris dans la prière traditionnelle que nous avons reçue en héritage, nous demandons à Marie de prier pour nous, pécheurs,
maintenant et à l'heure de notre mort. Ça rejoint la finale de ce psaume aussi. Le Seigneur, on a cette confiance, qu'il nous garde au départ et au retour, au commencement de nos vies, à l'heure de notre mort, maintenant et à jamais. Amen.

Prions ensemble au moment d'offrir le sacrifice de toute l'Église. Regarde, Seigneur, les dons de l'Église qui te supplie. Accorde à tes fidèles qui vont les recevoir la grâce d'une sainteté plus grande. Par Jésus le Christ, notre Seigneur. Le Seigneur

Rendons grâce au Seigneur notre Dieu. Vraiment, Père très saint, il est juste et bon pour ta gloire et notre salut de te proclamer admirable dans le triomphe de tous les saints, et plus encore de dire la grandeur de ta bonté et de reprendre le cantique de Marie. Oui, tu as fait des merveilles pour la terre entière et tu as étendu ta miséricorde à tous les âges en choisissant ton humble servante pour donner au monde le Sauveur, ton Fils, le Seigneur Jésus-Christ. Par lui, les anges adorent ta majesté et se réjouissent en ta présence à jamais. À leur hymne de louange, laisse-nous joindre nos voix pour chanter et proclamer.

toi qui es vraiment saint, toi qui es la source de toute sainteté, Seigneur, nous te prions. Sanctifie ces offrandes en répandant sur elles ton esprit, qu'elles deviennent pour nous le corps et le sang de Jésus, le Christ, notre Seigneur. Au moment d'être livré et d'entrer librement dans sa passion, il prit le pain, il rendit grâce, il le rompit et le donna à ses disciples en disant, « Prenez et mangez-en tous, ceci est mon corps livré pour vous. »

De même, à la fin du repas, il prit la coupe. De nouveau, il rendit grâce et la donna à ses disciples en disant, « Prenez et buvez-en tous, car ceci est la coupe de mon sang, le sang de l'Alliance nouvelle et éternelle, qui sera versé pour vous et pour la multitude en rémission des péchés. Vous ferez cela en mémoire de moi. »

Il est grand le mystère de la foi. Nous annonçons ta mort, Seigneur Jésus. Nous proclamons ta résurrection. Nous attendons ta venue dans la gloire. En faisant ici mémoire de la mort et de la résurrection de ton Fils, nous t'offrons, Seigneur, le pain de la vie et la coupe du salut. Et nous te rendons grâce car tu nous as estimés dignes de nous tenir devant toi pour te servir. Humblement, nous te demandons qu'en ayant part au corps et au sang du Christ, soyons rassemblés par l'Esprit Saint en un seul corps. Souviens-toi, Seigneur, de ton Église répandue à travers le monde, fais-la grandir dans ta charité, en union avec notre pape Léon, notre évêque Michel, et tous les évêques, les prêtres, les diacres. Souviens-toi aussi de nos frères et sœurs qui se sont endormis dans l'espérance de la résurrection. De Claude et Bertha le Breton, Réal et Rolanda le Breton, Aldoria et Marcia le Breton, Marie Amabilis Légère, Médard Gionnet, Léon Chiasson, Léonie de Chiasson, Ginette et Gérald de Chiasson, Jeannine Ferron. Souviens-toi, Seigneur, dans ta miséricorde, des membres de nos familles, nos amis et de tous les défunts. Accueille-les dans la lumière de ton visage. Et sur nous tous, enfin, nous implorons ta bonté. Permets qu'avec la Vierge Marie, l'étoile de notre peuple, avec Joseph, son époux, Sainte-Anne, Saint-Joachim, les apôtres et tous les saints qui ont fait ta joie au long des âges, nous ayons part à la vie éternelle et que nous chantions ta louange et ta gloire par ton Fils Jésus le Christ. Par lui, avec lui et en lui, à toi Dieu le Père Tout-Puissant, dans l'unité du Saint-Esprit, tout honneur et toute gloire pour les siècles des siècles. Amen. Unis dans un même esprit, nous redisons cette prière de famille que Jésus nous a enseignée. Notre Père, qui es aux cieux, que ton nom soit sanctifié, que ton règne vienne. Donne-nous aujourd'hui notre pain de ce jour. Pardonne-nous nos offenses, comme nous pardonnons aussi à ceux qui nous ont offensés. Et ne nous laisse pas entrer en tentation. Délivre-nous de tout mal, Seigneur. Donne la paix à notre temps. Soutenus par ta miséricorde, nous serons libérés de tout péché, à l'abri de toute épreuve. Nous qui attendons que se réalise cette bienheureuse espérance, l'avènement de Jésus-Christ, notre Sauveur. Car c'est à toi qu'appartiennent le règne, la puissance et la gloire. Seigneur Jésus, tu as dit à tes apôtres, « Je vous laisse la paix, je vous donne ma paix. » Ne regarde pas nos péchés, mais la foi de ton Église, pour que ta volonté s'accomplisse, donne-lui toujours cette paix, et conduis-la vers l'unité parfaite, toi qui règnes pour les siècles des siècles. Que la paix du Seigneur soit toujours avec vous.

0: Dieu qui nous aime. Nous te rendons grâce pour ce moment de communion, les uns avec les autres, ce moment de communion avec la création et avec toi. Tu nous donnes la nourriture dont nous avons besoin pour la route qui mène jusqu'à toi. Tu es le secours qui nous permet de traverser les montagnes. Tu empêches nos pieds de glisser. Tu ne dors pas, tu ne sommeilles pas. Tu es notre gardien. Tu te tiens près de chacun. Seigneur, tu nous gardes de tout mal. Tu gardes nos vies au départ, au retour, maintenant, à jamais. Seigneur, nous te prions, reste avec nous, aujourd'hui, jusqu'à l'heure de notre mort. Amen. Merci beaucoup pour votre présence, nombreuse de ce soir. Vous avez remarqué qu'on a dû multiplier les pains pour que tous aient à manger. Alors, merci beaucoup pour votre compréhension. Hier, le père Jean-Pierre a dit que j'avais hésité avant de dire oui. Une des raisons pour laquelle j'avais hésité, c'est que je savais que je devrais laisser derrière des communautés qui me sont chères pour au moins 10 jours. Alors, je les remercie pour leur compréhension. Puis là, ben, ce soir, ils sont venus à ma rencontre. Alors, merci aux gens d'Inkerman qui ont animé la célébration. Merci à la chorale, merci aux intervenants. Et il y a des gens aussi de la communauté de Chipagan aussi qui se sont joints à eux. Alors, merci beaucoup. Alors, nous allons terminer notre rencontre avec la prière de la neuvaine à l'endos du feuillet. Glorieuse Sainte Anne, vous que le Père a choisi pour devenir la mère de Marie et la grand-mère de son Fils Jésus, nous vous saluons et nous voulons avec vous proclamer notre louange et nos actions de grâce au Seigneur Dieu Tout-Puissant. Depuis toujours, bonne Sainte Anne, vous avez manifesté votre bonté envers tous ceux qui vous prient. Vous vous êtes penchée avec une tendresse spéciale sur les pauvres, les malades, les petits, sur tous ceux qui souffrent, confiant en votre maternelle bonté et en votre puissante intercession, nous vous présentons humblement toutes nos intentions. Daignez, bonne Sainte Anne, nous obtenir avant tout ta grâce de vivre dans l'Esprit de Jésus, sous la protection de Marie, en bâtissant le royaume de paix et d'amour, où nous serons un jour pleinement vivants et heureux pour l'éternité. Amen. Je rappelle à ceux et celles qui nous écoutent via les ondes que demain la messe sera radiodiffusée à 10h. Donc, il n'y aura pas de radiodiffusion demain soir. La radiodiffusion aura lieu demain à l'heure habituelle de la messe dominicale à 10h. Mais ici au sanctuaire, il y aura célébration à 10h et à 19h. Et en attendant la bénédiction de Dieu sur chacun de vous, on va demander aussi au Seigneur de bénir les objets de piété que vous avez pu acheter et qui soutiennent notre vie de prière, qui sont des signes de la présence de Dieu dans nos vies, qui nous soutiennent. Le Seigneur soit avec vous. Que le Seigneur tourne vers vous son visage, qu'il vous apporte la paix et qu'il vous bénisse. Au nom du Père, du Fils et du Saint-Esprit, allez dans la paix du Christ.
1: Vous pouvez chanter avec nous autres le chant final sur la terre féconde dans vos pamphlets à la page 7.

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